l'eau, la terre, le feu, l'air. Ma grand-mère me racontait souvent des histoires des temps anciens. Une époque de paix durant laquelle l'Avatar maintenait l'équilibre entre les tribus de l'eau, le royaume de la terre, la nation du feu et les nomades de l'air. Mais tout a changé lorsque la nation du feu voulut prendre le pouvoir. Seul l'Avatar, maître des quatre éléments, lui seul pouvait arrêter les impitoyables maîtres du feu. Mais lorsque le monde eut besoin de lui, il disparut. Cent ans ont passé et la nation du feu domine presque le monde aujourd'hui. Mon père et les hommes de ma tribu sont partis il y a 2 ans pour aider le royaume de la terre à vaincre la nation du feu, en nous laissant mon frère et moi veiller sur le reste de la tribu. Certains pensent que l'Avatar ne s'est jamais réincarné parmi les nomades de l'air et que le cycle est rompu. Mais je n'ai pas perdu espoir. Je crois toujours que d'une façon ou d'une autre, l'Avatar reviendra un jour pour sauver le monde.

0: La météo pour ce jeudi 20 août, le temps est instable avec de fortes averses et des températures qui rejoignent les normales de saison. Attention à la dégradation orageuse au sud qui pourrait être forte. Les températures pour ce jeudi matin, 15 degrés pour Lille et Brest, 15 degrés également pour Cherbourg, 16 degrés à Paris, 18 pour Strasbourg, 20 degrés pour Bordeaux et Biarritz, 20 également pour Toulouse, 21 pour Lyon, 23 degrés pour Nice, 24 à Marseille, 25 à Perpignan. Et pour ce jeudi après-midi, on attend 21 degrés sur la Bretagne et la Normandie, 22 sur les Hauts-de-France, 24 degrés sur l'Île-de-France et le Centre-Val de Loire, 27 degrés sur le Grand Est, 27 degrés également en Nouvelle-Aquitaine, 28 sur l'Occitanie, jusqu'à 30 à 31 degrés sur le pourtour méditerranéen et en Corse.
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1: Bonjour, football. Après le licenciement de Kevin, l'amour et le projet avorté de vendre la Coupe du Monde à des investisseurs, un des 8 vice-présidents du conseil de la FIFA retire son soutien à Gianni Infantino. Le Hongrois Sandor Csányi a ainsi retiré son soutien au président de la FIFA en vue des prochaines élections pour élire son successeur en mars 2027. Dans une lettre à Infantino, le président de la Fédération Hongroise de Football dit avoir perdu la confiance précédemment placée dans le Suisse. Les Bleus ont remporté 1-0 hier leur match contre l'Allemagne lors des championnats d'Europe de Cécifoot. Ils terminent premiers de leur groupe et seront au rendez-vous des demi-finales vendredi. Toujours, le tribunal administratif de Paris a accepté le recours en référé suspension et convoque ce jeudi à 15h les avocats des Girondins de Bordeaux. À l'issue, la justice doit se prononcer sur la validité de la rétrogradation en Régional 1. Les Girondins de Bordeaux sont aujourd'hui au bord de la liquidation judiciaire. Les avocats de Sparta Capital, le fonds britannique qui a racheté le club, vont aussi défendre ce jeudi leur projet de reprise. Thomas Junior Popov et Alex Lanier n'ont pas connu de difficultés hier pour valider leur billet en 8e de finale des mondiaux de badminton. Delphine Delru et Tom Jiquel ont fait de même quand Éloi Adam et Léo Rossi sont restés sur le carreau. Formule 1, à l'image de son coéquipier Alexander Albon, Carlos Sainz Junior a décidé de rester fidèle à l'écurie Williams. L'Espagnol a ainsi signé un contrat qui porte sur plusieurs saisons. C'est la fin de ce Flash Sport, une très bonne journée à notre écoute.
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1: Bonsoir, bonsoir et bienvenue à la première rencontre des quarts de finale de la Coupe du Monde. C'est vraiment un honneur pour moi de commenter ce match du Japon contre l'Écosse. Je m'appelle Will Teed et pour l'instant je suis tout seul. Apparemment la personne qui doit m'aider n'est pas encore arrivée, donc je lui donne 10 minutes et après j'appelle ma femme pour le remplacer. Car oui mesdemoiselles, désolé, je suis marié. Ma fleur chérie se trouve justement dans les gradins. Ah ! Les deux équipes sortent de l'ombre et vont s'asseoir à chaque extrémité du terrain. C'est la différence avec les qualifications. Cette fois-ci, on peut voir les joueurs en chair et en os. Car ils se branchent à leurs anges. Et voici les hologrammes qui s'activent. Alors, la règle veut que l'on les cite toujours dans cet ordre. D'abord, les trois Endbreakers, puis les deux Shooters, le Keeper, et enfin, le Speed Jumper. Et voici le Japon, avec Azuki, Echizen, Misheng, Yuga, le capitaine Ozora, Wakabayashi, Aichir 21, accompagnés de leur coach, le White Earl Devil, et à ma gauche, l'Écosse, avec Cherish, Nail, Slangster, Armstrong, McGregor, le capitaine Ulfric, Finian et leur coach Big Shot. L'arbitre est Sir Tolérorien, aussi connu pour avoir conçu avec son frère cadet les premiers modèles de Plexus, des mini-armures de combat que l'on place sur les anges. Alors les capitaines procèdent au tirage au sort. Et le Japon aura donc le terrain et l'Écosse le ballon. Nous pouvons voir un décor virtuel se matérialiser sous nos yeux. Cela permet d'avoir un spectacle encore plus éblouissant grâce aux difficultés du relief. Nous avons affaire à une aire de jeu plutôt classique cependant, avec des temples de chaque côté dont les portes d'entrée seront les buts. Au milieu, un pont de bois de quelques mètres de longueur relie les deux camps, tout ça dans une ambiance très zen. Et le coup d'envoi est donné.
2: Mitchell qui passe à Zuki, contré par Nail.
3: Wow. D'où vous sortez-vous?
2: Belle manœuvre du shooter écossais qui a tiré un coca pour ralentir Azuki.
3: Eh oh, vous allez me répondre, oui? Ça se fait pas, c'est pas des manières.
2: Je suis un ninja.
3: Mais bien sûr. Et le panda, il met la patte de haricot rouge dans le papier d'alu.
2: L'Écosse marque grâce à l'agilité de Slangster. Très impressionnant.
3: On ne dirait pas, vu votre enthousiasme.
2: Pourtant, je suis très ravi d'être avec vous ce soir.
3: Et c'est quoi votre vrai nom, s'il vous plaît?
2: Vous pouvez m'appeler...
4: Kenzen Yakushishi!
3: Mais c'est un perso du manga basilisque, ça!
2: Je suis obligé de cacher mon identité. Les vrais ninjas, c'est pas comme dans Naruto.
3: Mouais. Bon, reprenons. Le combat acharné continue. Le Japon cherche à fatiguer l'Écosse pour pouvoir certainement enchaîner les buts plus tard.
2: C'est une bonne tactique, bien que risquée si jamais le speed jumper écossais met fin au match prématurément.
3: Alors qu'Armstrong utilise une technique secrète, son cocard semble s'embraser et frappe Ryoma et Chizen de plein fouet!
2: Slangster s'empare du boif. Il regarde le keeper adverse de son air menaçant.
4: Et il marque 0-2.
2: Oh, ça me rappelle lorsque mon sabre s'est enflammé lors d'un combat dans la forêt qui cramait et que j'ai décapité un type avec. C'était super joli. Il y avait de magnifiques couleurs.
3: Non mais ça va pas de raconter des trucs pareils à l'antenne. Il y a ma petite sœur qui écoute, je vous signale. T'inquiète pas Winnie, il dit n'importe quoi. Donc ça suffit maintenant avec vos salades. Hein.
2: Mais je ne mens pas, je suis vraiment un ninja. Je suis le disciple de Maître Oniwaban.
3: Le marchand de bandeaux de ninja?
2: En effet, il n'a jamais eu d'enfant et m'a donc transmis son savoir. Mais je suis encore loin de son niveau.
3: C'est juste un charlatan, ce type. En plus, je suis certain qu'il les importe de Chine, ces bandeaux. Je l'ai hébergé chez moi il y a quelques mois, je me ferais dire. Je l'ai bien observé. Il a pas l'air d'avoir le moindre don pour quoi que ce soit.
4: Ne redites plus jamais ça.
3: Je retire ce que j'ai dit. Il a l'air très compétent.
2: Il bute! Le Japon marque enfin grâce à la magistrale feinte d'Azuki qui a fait rebondir le ballon sur le poteau avant de tirer à nouveau de l'autre côté. Remise en jeu, les Japonais sont décidés à passer en force.
3: En effet, ils se mettent à trois, Echizen, Ozora et Yuga, et prennent l'Écossais en sandwich.
2: Nail tente de renvoyer le boif, mais c'est peine perdue. D'autant que Yuga réussit un joli contre en demi-volée d'un coca censé détruire cette formation.
5: Ce coup en trio a été inventé par des joueurs de la ligue australienne, et cela s'appelle la pince de Perse.
2: Perse? Comme les villes de Perse en Australie? Tu parles d'un jeu de mots foireux.
3: Moi, j'ai toujours dit que les mots provenant de ce sport étaient carrément bizarres. Et encore, certaines personnes prononcent différemment selon les régions. Voilà!
1: Le coq tiré par Ewan McGregor fait des choses très étranges.
2: Oui, on dirait qu'il se multiplie comme un Kagebutsu no Jutsu. Mais c'est possible ça?
3: Je croyais que vous disiez que vous n'aimiez pas Naruto. Non, je pense à un bug du programme, ce n'est certainement pas volontaire. Pfff, cette version 7.4 manque de stabilité. J'en parlais justement hier avec mon père, parce qu'il travaille au ministère. D'après lui, un otaku de 5 ans suffisamment bon en informatique pourrait hacker le AK aussi vite qu'une balle de City Hunter.
2: En tout cas, la défense adverse est submergée par ces coquards ressemblant à une pluie d'étoiles filantes. McGregor et Armstrong, les shooters écossais, les envoient dans les éjecteurs les uns après les autres.
1: Comme des boules de flipper, ils sortent par un autre trou au hasard, il y en a de plus en plus, c'est de la folie. Et les handbreakers écossais continuent à marquer des buts pendant ce temps.
2: Ce n'est pas étonnant, il n'y a que les japonais qui sont attaqués par les balles folles. Nous en sommes à 4-1, sans les trous. Je ne peux plus l'ignorer cette fois. Ces coquards sont trafiqués.
1: Est-ce une tactique éhontée de l'Écosse pour gagner? Moi qui ai supporté.
6: Ah, ça se calme, on dirait que le bug a été réparé in extremis, mais le score est à présent de 1-5. Sherish n'avait pas eu à se forcer pour marquer ce dernier but. Wakabayashi s'en mord la casquette. Le capitaine Ozora demande un temps mort.
3: Mais dites-moi, si vos histoires de ninjas sont véridiques, pourquoi n'êtes-vous pas allé porter secours à Oniwaban? Et la bataille de Jobar, il me semble pas vous y avoir vu.
7: Mon maître m'a demandé de remplir une mission très importante. J'ai dû aller dans les profondeurs magmatiques de l'Etna, puis monter au sommet de l'Everest.
3: Ah bon? Et vous y avez trouvé quoi?
7: Les deux parchemins antiques de la Terre et du Ciel.
3: Et ça sert à...
7: Réunis, il forme un poème prophétique qui décrit la plus grande catastrophe à venir, celle qui détruira notre monde et toute l'humanité. La prophétie dit qu'à partir du moment précis où l'élu aura vaincu le plus puissant des otaku maléfiques et que la paix régnera enfin, la fin du monde aura lieu lorsque Mercure, Vénus, Mars et la Terre seront alignés. Et ce jour... C'est...
1: Ce soir?
6: Hein? Oh non non, c'est dans 24 000 ans, hein, mais bon, c'est quand même assez important à savoir.
1: Oh, nom d'un germe de soja dans du couscous, vous m'avez fait trop flipper.
6: Vous êtes trop émotif, mon vieux.
1: Oh, et le match reprend, juste au moment où l'on finit de discuter, comme c'est pratique.
2: Engagement de Wakabayashi, le gardien japonais du petit but. Il passe à Ichizen. Il fait du surplace en attendant que ses équipiers montent.
1: Ryoma Ichizen pour Janazuki qui avance sur le côté gauche, mais un coquard lui arrive dessus. On dirait qu'un shooter adverse a lancé un ballon dans un éjecteur à l'autre bout du terrain. Il a eu de la chance. Et Azuki est obligé de faire une bruit pour l'éviter.
2: Tsubasa Ozora envoie le coquard avec son tir de l'aigle. En plein dans la tronche du slangster.
1: Ils peuvent en profiter. Azuki passe à Jean-Michel qui court sur le pont de bois en dribblant pendant que les deux autres handbreakers japonais le contournent de chaque côté.
2: Armstrong est sous le pont et l'a détruit en effectuant un shoryuken des plus ahurissants. C'est vrai que ça faisait un bon spot pour une embuscade. Mais Chang est projeté en l'air. Il arrive quand même à passer la balle à Ichizen sur le côté gauche. C'est leur terrain et pourtant ils se font dominer.
1: Malheureusement, ils se retrouvent face à un mur défensif composé de Cherish, Finian et McGregor. Le speed jumper écossais s'est joint au front pour tenter de repousser les assaillants.
2: Et mais voilà Kajibati à fond tout droit sur Finian. Il possède des Sai, vous savez, l'arme de Raphaël dans les Tokyo Ninja, celle dont personne n'arrive jamais à se souvenir le nom. Finian est repoussé et laisse un trou dans la défense.
1: Et Chizen qui s'engouffre alors que McGregor lui envoie un coquard, mais il frappe sa coéquipière sans faire exprès. Cherish va avoir du mal à se relever après ça. Et Chizen continue sur sa lancée, il passe à Azuki qui marque. Ulfric n'a rien vu venir, le score est à présent de 2-5, ça remonte lentement mais sûrement côté Nippon.
2: Du côté des deux speedjumpers, ils se décident enfin à se battre en duel. Finian sort son trident. Enfin, ça ressemble plus à une fourche si vous voulez mon avis.
1: Harry Shield utilise son attaque spéciale du 2000 Bad Ghost. Sa rapidité est surhumaine, en même temps c'est pas des vrais humains donc ça passe.
2: Finian s'apprête à faire un mouvement circulaire avec son arme. Ah, un autre coquard lancé par McGregor les sépare. Cela donne un peu de répit aux Écossais pour tenter d'avoir 15 points d'écart.
3: Il y a bien évidemment de nombreuses stratégies, mais en compétition internationale, la règle non officielle veut qu'ils attendent quelques minutes avant de se battre pour ne pas frustrer les spectateurs.
2: Le White Air Devil commence à s'agresser. Les Japonais ont un jeu décousu et ils ont été désavantagés. L'arbitre est cependant exemplaire et n'hésite pas à rappeler à l'ordre quand il faut.
3: Jean-Michel effectue son attaque déstabilisante. Il récupère le goif et il marque. Ulfric n'a pas pu arrêter ce boulet de canon en pleine lucarne. Et on dirait que les Écossais ont décidé de se faire des passes entre eux le temps de trouver le bon timing.
6: Tiens, en parlant de prophétie, tout ça, vous le connaissez bien, l'élu?
3: Hachi? Plutôt pas mal, ouais. C'est le meilleur ami de mon frangin.
6: J'aurais bien voulu voir comment il s'y est pris pour désinguer vous savez pas qui. C'était quelque chose, il paraît.
3: Il a fait fort, c'est sûr. Enfin, dans le genre flippant, ma mère n'était pas en reste non plus. À la fin, elle défonçait des types à la clé anglaise.
7: J'ai entendu dire que la cicatrice de Power vient du fait que sa puce électronique ait été enfoncée directement dans son front jusqu'à atteindre son cerveau, le jour de ses 1 an.
3: Ce sont que des racontas. Par contre, un jour, Juan m'a dit que Hachi avait survécu dans une grotte à des robots de type Persocom qui tiraient des lasers dans tous les sens. Tiens, mais et qu'est-ce que vous fichez sur votre smartphone?
7: Je viens de recevoir une notification sur mon application d'assassinat.
3: Ça existe, ce genre de truc?
6: Oh là là, il y a un gros contrat qui m'appelle.
3: Vous n'allez tout de même pas me laisser pour aller buter un type, là, comme ça?
6: Vu le prix, je laisserai personne me passer devant. Et puis, c'est qu'un enlèvement de rien du tout. Il n'y a rien à craindre. Mais d'ailleurs, si vous voulez, je peux porter un micro pendant la manœuvre.
3: Non, mais ça va pas. Il est hors de question que...
6: Mais si, vous allez voir, c'est marrant.
1: Retour au match. L'Écosse est dans le camp adverse pendant que Aichil 21 poursuit Finian qui s'enfuit lâchement. Oh là, attaque de groupe des Endbreakers écossais. Serait-ce leur fameuse botte secrète, le plongeon du dragon? Slingster envoie le boire fond l'air le plus haut possible pendant que Scott Nail utilise toute sa force pour faire sauter la belle Christy Cherish le plus haut possible. Et ce n'est pas suffisant. Mais McGregor tire à nouveau dans un cocard vers Cherish qui se sert du ballon rouge pour monter encore plus haut. Elle a récupéré le boire, faux point culminant et fonce vers le but. Cherish donne encore plus de force à la balle et tire. Wakabayashi tente de l'arrêter mais il est envoyé entre les poteaux avec la balle. 3 à 6, l'ange du keeper japonais semble mal en point, cette attaque a fait des dégâts. Nul doute qu'il va avoir du mal à garder son but maintenant, les Écossais vont pouvoir enchaîner sans se poser de questions.
7: Vous m'entendez?
3: Oui, je vous reçois 5 sur 5.
8: Je suis dans un couloir sombre, plus question de rigoler. Maintenant, business is business. Je m'avance doucement vers l'endroit où se trouve la cible. Je ne vois personne pour le moment, je vais continuer par la droite en longeant le mur. J'arrive à un angle... Attention! Deux types marchent dans ma direction! J'en ai pas le choix! Il faut que je les élimine, sinon ils vont réduire à néant mes chances!
3: Pas de mort, on a dit!
7: Ah oui? Bon, j'y vais! Yeah! Ah! Voilà. Il faut que je poursuive. J'ai pas eu trop de temps.
1: L'Écosse a ajouté un point de plus grâce à Armstrong qui a dégagé la voie pour Neil avec son cocard. 3 à 7.
9: La ferme! Je bosse!
3: Ouais, mais il y a le match aussi.
7: La double porte est gardée par un malabar en costard cravate. Vite! Une diversion! Shuriken! Hops, plein dans sa tronche de débilos.
3: Ne me dites pas qu'il est...
7: Mais non, il y aura juste une cicatrice sous l'œil. C'est cool, ça fait pirate. Ah, je sors, je vois la cible. À environ 12 mètres, il a les yeux fermés. Parfait. Par contre, il est sacrément entouré.
1: Attendez, Finian est rattrapé par Highchild, il l'attaque par derrière.
7: Très bonne idée, l'attaque de revers. Je vais me faufiler pour l'égorger. Je veux dire, le rendre inconscient.
1: Les autres japonais tentent de faire bloc, mais Genzo Wakabayashi ne s'est toujours pas remis du coup précédent. Slingster fait un lob depuis le milieu du terrain, il marque! Aichil n'a plus le choix, il doit mettre fin au match le plus vite possible. Finian est dominé, ne va pas tenir longtemps. Là, une ouverture pour le japonais, mais son ange s'est évaporé. Il a disparu, comme ça, d'un coup. Le public est effaré. Encore un bug? Non, attendez. Hé, machin!
7: C'est bon, je l'ai bien saucissonné et je suis en train de le foutre dans un placard à balles. Alors, ça vous a impressionné?
3: Votre cible, ce ne serait pas un brin avec les cheveux en bataille et plutôt court sur pattes?
7: Si, pourquoi?
1: Vous venez d'enlever le speed jumper japonais, triple baka!
7: Je ne fais que suivre les ordres, hein, moi. Et le commanditaire était un certain Bog Shit.
1: Big Shot? Le coach écossais? C'est lui qui vous a engagé?
7: Non, je suis formel, hein. C'est bien écrit Bog Shit.
1: Réveillez Aichil 21 tout de suite, Andouille!
7: Ouais, je m'en fous, je viens de recevoir le virement de toute manière.
1: 3-8, et ça continue! L'Écosse peut enchaîner les buts tant que leur équipe est en supériorité numérique. Finian aide ses coéquipiers à contrer de l'attaque nippone, il a tout à fait le droit de frapper les adversaires tant qu'ils ne touchent pas au boaf. Cela arrive rarement, car en général, il reste en arrière ou pourchasse l'autre speedjumper. C'est un supplice pour les supporters du pays du soleil levant. Et Slingster passe à Zuki et tire en diagonale et marque encore. 3 à 9. Et oh, on dirait que Highshield revient enfin sur le terrain. Il a l'air sonné, mais il remet tout de même son casque de contrôle. Et son ange réapparaît. Il fonce sur Finian.
6: C'est moi. J'ai manqué quelque chose?
3: Je ne sais pas ce qui me retient de vous en coller une.
10: Oh bah ça va, il court comme une gazelle.
3: Rachel 21 ne fait plus dans la dentelle et donne un coup de casque à Finian qui s'écroule.
2: Le Gintama est envoyé d'un éjecteur très proche. Il réussit à le récupérer facilement et doit maintenant le mettre dans le panier au centre du terrain.
3: Il accélère, tous les Écossais tentent de le ralentir, même le gardien. Mais on voit la toute puissance du Speed Jumper qui a maintenu en échec le grand Wingman Lukum plus d'une fois. Il zigzague entre les ennemis avec le Gintama coincé fermement sur son ventre et il saute. Et réussit son panier!
2: Victoire du Japon par 18 à 9!
6: Belle performance pour un type que j'ai assommé. Je suis pas allé de ma mort pourtant.
3: Au moins, la justice est faite et puis je suis content que Tokyo ait pu voir son équipe nationale l'emporter.
10: Non, moi je pense qu'il y a eu beaucoup de fair play dans ce match, hein. Ah oui.
3: Ça ne vous va pas si mal, le rôle de commentateur finalement?
6: C'est grâce à l'enseignement de mon maître. Leçon numéro 4592. Adapte-toi à toutes les situations. Sois capable de te fondre dans le décor. Les gens autour de toi, fais-t'en des amis. Car si un jour, ils ont un contrat sur leur tête, ils le verront encore moins venir.
3: Très intéressant. Je crois que je vais envisager la chirurgie esthétique. C'était Wilted. À la prochaine.
7: Dites, vous ne connaîtriez pas un certain... Dracho mal fait par hasard?
11: C'est parce que j'ai un nouveau contrat pour Monsieur... Achopiwa.
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13: Bonjour, le Premier ministre Sébastien Lecornu demande à l'Agence nationale de la sécurité des systèmes d'information, l'ANSSI, de constituer une équipe chargée d'intervenir face aux cyberattaques qui ciblent actuellement la France. L'agence doit présenter d'ici à vendredi une proposition d'organisation de cette nouvelle unité ainsi que les moyens qui lui sont alloués et le chef qui la dirigera. Le corps retrouvé calciné à Saint-Gilles dans le Gard le 12 août est bien celui de l'influenceuse Siona Bellina. Deux hommes ont été placés en garde à vue en raison d'éléments laissant suspecter leur participation aux faits directs ou indirects. Une information judiciaire pour 40 agressions sexuelles et 10 viols a été ouverte contre Joël Le Squarnec. L'ex-chirurgien a été déjà condamné, rappelons-le, en mai 2025 pour près de 300 viols et agressions sexuelles. Les fortes chaleurs et les incendies ont eu un impact sur les destinations de vacances des Français. Selon un premier bilan de l'Alliance France Tourisme, le littoral de la Manche a été particulièrement prisé cet été. Il affiche une progression de 4,5 points d'occupation sur un an et près de 10 points en deux ans. Une vingtaine de cas autochtones de chikungunya ont désormais été identifiés en métropole, selon Santé publique France, dans le Tarn et en Gironde. Quatre cas de dengue correspondant à trois épisodes ont par ailleurs été signalés dans le Tarn, l'Hérault et la Dordogne. Les laboratoires américains Merck et Moderna ont annoncé des résultats positifs enfin lors de la dernière phase d'essai clinique de leur vaccin expérimental à ARN messager contre le cancer de la peau. Il s'adresse aux patients ayant un mélanome dans une phase avancée. C'est la fin de ce flash, une très bonne journée à toutes et à tous.
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1: Allez, allez, debout tout le monde. Hein, quoi ?
2: Mais qu'est-ce qui se passe ?
1: Allez, debout.
3: Ouais, ça va.
4: Ah, foutez-moi la paix.
1: Dépêchez-vous, on a du boulot.
4: Mais je suis beaucoup trop faible pour bouger.
5: C'est normal après ta mort d'hier soir.
2: Il peut bien mourir encore, ça me gêne pas.
1: La magicienne a sans doute un sort pour te remettre sur pied.
5: J'en ai un, mais ça fera 5 pièces d'or.
4: Oh merde.
6: Tu fais payer tes sorts maintenant?
5: Et alors, il m'a bien fait payer mon grimoire.
4: Tu peux crever, t'auras pas mon or.
2: C'est plutôt toi qui vas crever.
5: Elle a raison.
2: Et les gobelins viendront cracher sur ton cadavre.
4: Oh non! Bon, tiens, voilà tes pièces.
5: Et voilà ton sort de soin.
4: Eh ben, c'était cher, mais je me sens mieux.
1: Très bien, alors on y va.
3: Moi j'ai faim.
6: C'est également mon cas.
2: J'ai envie d'aller aux toilettes.
5: Je vais en profiter pour réviser mes nouveaux sorts.
1: Oh non, vous faites chier.
6: Qu'est-ce qui ne va pas?
1: Bah, on va encore passer 3 heures à rien foutre dans cette salle abandonnée.
3: Mais non.
5: En plus, j'ai une mauvaise nouvelle.
1: Vas-y, annonce-moi un truc très grave, que j'aille me suicider en paix.
5: L'ogre a disparu.
2: Quoi? Hein?
3: Oh.
4: Eh ouais, c'est vrai.
2: Il me disait aussi qu'il manquait une odeur désagréable.
6: Qu'est-ce qui a bien pu se passer?
5: Eh bien, en fait, c'est un peu ma faute.
1: Comment ça?
5: Il a voulu jouer de la guitare cette nuit, et puis, bon, je lui ai dit que c'était pas bien, alors il est parti.
1: Mais tu veux dire parti?
5: Ben, il a pris ses affaires et...
3: Oh, merde!
5: Mais j'étais sûr que c'était pour rire.
1: Alors, bravo, maintenant, on a un ogre guitariste qui se promène tout nu dans les couloirs.
4: Eh ben, c'est pas banal.
2: Mais si ça se trouve, il est pas loin.
5: Tout à fait.
1: D'accord, mangeons un morceau et partons à sa recherche.
7: Pendant ce temps, des choses terribles se préparent.
8: Ah, te voilà. J'espère que tu as de bonnes nouvelles à m'annoncer.
9: Eh bien, pas tout à fait.
8: Comment ça? Vous n'avez pas tué ces aventuriers?
9: En fait, ils ont encore disparu.
8: Mais comment peuvent-ils disparaître dans mon donjon?
9: Ils sont partis dans l'étage abandonné, tout-puissant Zangdar.
8: Sombre crétin! Envoie immédiatement un régiment dans cet étage.
9: Mais ce n'est pas si simple, maître. Les monstres refusent d'y aller.
8: Pourquoi?
9: Mais c'est à cause du Goldberg.
8: Le Goldberg? Tu veux dire que ce démon de l'ancien monde se promène encore dans mes couloirs?
9: Eh bien, c'est pour ça que cet étage est abandonné.
8: Ah, bon. Eh bien, dans ce cas, on peut considérer qu'ils sont morts.
9: Oui, buvons à notre victoire. Hein.
8: Moi, je bois. Et toi, tu pars te faire fouetter.
9: Bien, maître.
3: Bon, alors on y va.
1: Alors, on a 2 directions au choix, à droite ou à gauche.
6: On peut consulter le plan?
5: J'ai pas fait de plan, j'étais occupé à m'enfuir.
1: Ah merde.
2: Alors, nous sommes perdus?
3: Mais non, oh.
5: Pas vraiment, il suffit de faire un autre plan.
1: Eh bien, on t'écoute.
5: C'est un long couloir et dans notre dos se trouve l'ouverture de la salle abandonnée.
6: Très utile, cette information.
4: T'as rien d'autre à dire?
5: C'est tout ce que je vois pour le moment.
1: Alors, où est-ce qu'on va?
6: On pourrait fouiller le cadavre de la liche.
4: Eh ben, voilà une bonne idée.
1: C'est parti, on va à droite.
2: J'ai fait un rêve merveilleux cette nuit.
3: Ça m'intéresse pas.
4: Ça n'intéresse personne.
5: Après 10 mètres, le couloir tourne à gauche.
3: Merci, on a vu.
5: Il y a une porte à droite et une autre à gauche, dans 5 mètres environ.
2: Et voilà la dépouille de cet horrible monstre.
5: Laissez-moi l'examiner. C'est une créature magique.
6: Je n'ai aucune envie de toucher cette pourriture.
1: Ok, vas-y.
5: Elle a 2 pierres précieuses dans la poche.
10: Ouais.
5: 11 pièces d'or dans une petite sacoche.
10: Ouais.
5: Une clé dorée autour du cou.
10: Ouais.
5: Une bague étrange ornée de symboles magiques.
10: Ouais.
5: Et un magnifique livre de sorts.
4: Oh merde, à la fin, mais pourquoi c'est toujours pour toi les objets?
3: C'est vrai, c'est chiant.
2: Pourquoi on trouve pas des arcs et des flèches magiques?
5: Bah j'y peux rien, moi.
1: Calmez-vous, les amis, la bague a peut-être un pouvoir spécial.
3: La magie, c'est bon pour les femmes.
4: Nous, on veut des casques et des armures.
1: Vous allez voir, on va tout partager.
6: Je prends la clé.
5: Voilà.
1: Les pierres précieuses pour l'elfe.
2: C'est pas mal.
1: Les pièces d'or pour le nain.
4: Ouais.
1: Et moi, je vais garder la bague.
5: Et voilà, tout le monde est content.
3: Non, moi, je suis pas content.
6: Tu n'as qu'à prendre un peu d'or.
3: J'en veux pas de ton or pourri.
1: Bon, il est temps d'aller voir ces portes.
3: Quelle aventure débile.
6: Le barbare a l'air de fort méchante humeur.
3: Ça ira mieux quand je t'aurai cassé un bras.
8: Ne restez pas là, cet épisode est terminé.
1: Eh, hey, dis donc, c'est vachement brutal comme fin d'épisode.
8: C'est normal, vous saurez tout dans l'épisode 11.
1: Ah bon, bah salut.
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Un jour, j'ai trouvé dans la bibliothèque de papa le livre de Clou. En l'ouvrant, j'ai laissé échapper des cartes magiques dont les pouvoirs sont très dangereux. Il faut maintenant que je les récupère. C'est comme cela que je suis devenue chasseuse de cartes.

Nous sommes au 26e siècle. L'humanité lutte sans relâche pour sa survie dans un monde où la nature a repris tous ses droits, réduisant à néant les puissantes métropoles de jadis et livrant la planète à une nouvelle génération de dinosaures.

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Un monde où seuls les plus forts survivent. 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

Il y a plus de 500 000 saisons, le Mont Bleu s'éveilla. Toute la nuit, le volcan maudit cracha ses entrailles de feu sur la horde de Kraou le Sage. À l'aube de l'humanité, à l'aube des temps obscurs, le Mont Bleu n'avait épargné qu'un enfant. Il s'appelait Raon. Et voici que le fils de Kraou le Sage s'élançait encore vers l'inconnu. À la découverte de la profonde et mystérieuse tanière du soleil, à la découverte de la grande horde de ceux qui marchent debout, les hommes. Car apprendre et comprendre, tel était son destin, le destin de Raon, fils des âges farouches.

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2: Bonjour à tous, dans l'actualité des objets connectés, avec Alexa Plus, Netatmo veut rendre la commande vocale un peu moins robotique. Netatmo étant la compatibilité de plusieurs de ses appareils à Alexa Plus, la nouvelle version de l'assistant d'Amazon. Caméra, thermostat et contrôleur de climatisation peuvent désormais répondre à des demandes formulées de manière beaucoup plus naturelle. Dire Alexa, j'ai trop chaud, plutôt que chercher le nom exact du climatiseur dans une application. C'est précisément le genre d'usage que Netatmo met en avant avec Alexa Plus, disponible en accès anticipé gratuit en France depuis mai dernier. Plusieurs appareils de la marque deviennent donc compatibles avec cette version enrichie de l'assistant d'Amazon, notamment les caméras intérieures, les thermostats, le smart controller également. L'intérêt tient surtout à des commandes moins rigides. Une phrase comme « j'ai trop chaud » peut ainsi amener Alexa Plus à solliciter le smart controller pour modifier la température d'un climatiseur ou d'une pompe à chaleur. À l'inverse, il fait un peu froid ici, peut déclencher le thermostat original. La sécurité profite également de cette intégration. Le flux de la caméra extérieure originale peut être consulté à distance depuis l'application Alexa par commande vocale. Cette caméra associe captation vidéo, projecteur LED et sirène de 105 décibels, tandis que le modèle intérieur Advance dispose notamment d'un volet de confidentialité mécanique. Les applications Netatmo restent toutefois de la partie. Home Plus Sécurité assure la gestion des caméras et Home Plus Contrôle, celle du confort thermique. Alexa Plus ajoute surtout une nouvelle manière d'interagir avec ses appareils, davantage fondée sur la formulation naturelle des demandes. On se retrouve très vite avec d'autres actualités sur vos objets connectés.
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1: Bien le bonsoir et bienvenue dans le Sushi Quiz, le quiz où les neurones chauffent plus vite qu'un bol de ramen oublié sur le feu et où la culture manga et animée peut sauver une équipe ou l'envoyer directement en zone filler. Ce soir, deux équipes s'affrontent pour votre plus grand plaisir autour de la table virtuelle. Pour commencer, l'équipe sauce salée du jour avec une team qui connaît les mangas comme les poches de son cosplay. On commence bien sûr avec Monsieur Julien du podcast Bunko mais aussi de la chaîne Twitch et YouTube, la capsule manga. Bonsoir Julien.
2: Mais bonsoir David, comment ça va?
1: Bah ça va, écoute je te remercie, merci d'avoir accepté l'invitation, ça fait plaisir, on se retrouve
2: tout
1: chaque année.
2: Pour moi. Mais oui.
1: Et nous avons un petit nouveau en tout cas dans Arigato, c'est Max qui est également du podcast Bunko. Bonsoir Max.
3: Bonsoir, bonsoir. Je suis ravi d'être là même si je connais personne du coup, vu que je suis la sociale du groupe.
1: Mais ça me fait plaisir d'être là. Tu connais les mangas, tu connais les animés, donc normalement, tu as toute ta place ici.
3: Ouais, grâce à Julien.
1: En face, nous avons l'équipe sauce sucrée. Alors attention, ça envoie du lourd, puisque grand vainqueur des hors-séries de l'été dernier, nous avons avec nous Badass, de la chaîne YouTube Manga Badass. Bonsoir, Badass.
4: Bonsoir, David. Bonsoir à tous.
1: Et Monsieur Mangas, de la chaîne YouTube du même nom. Voilà. Kikou! Donc tous les deux, finalement, vous avez pris vos pseudos et hop, ça fera bien le nom de la chaîne YouTube. Quoi. Bien joué.
4: Ouais, voilà.
5: La team As, hein, comme je dis.
1: Et pour arbitrer tout ça, bien sûr, tout ce chaos, il est là, tapis dans l'ombre, tel un shogun du scoring. L'homme qui tranche plus vite qu'un katana, veuillez accueillir notre juge suprême. Imagine, notre arbitre intraitable, notre grand miam à nous. Bonsoir, Imagine.
6: Bonsoir tout le monde. Ton grand maître suprême, ça va.
1: Ah bah oui.
6: Bien.
1: Bah oui, bah oui.
6: Ouais, ça fait longtemps qu'on m'avait pas appelé comme ça.
1: Ah oui, tu as l'habitude sinon, de nombreuses personnes t'appellent.
6: Il y a eu une époque, ouais.
1: Ok, d'accord, d'accord. Alors ce soir, pas de pitié, pas de hors-sujet, encore moins de spoil non autorisé. C'est parti donc pour le Sushi Quiz. Alors avant de commencer, petit rappel des règles bien sûr. Le jeu donc, se déroulera en 4 manches principales, suivi évidemment du redouté Sushi de la mort. À la clé, pour l'équipe gagnante, 2 minutes de promo, c'est pas beau ça, pour mettre en avant leur contenu, leur chaîne, leur projet, bref, c'est open mic sur l'antenne d'Arigato Podcast et ses milliers d'auditoristes à travers le monde. Et puis pour l'équipe perdante, eh bien seulement 10 secondes, autant dire hein, merci, au revoir. La manche 1, on commencera avec les gyoza. Chaque équipe a droit à 5 questions sur un thème précis, c'est simple, c'est efficace, mais déjà ça peut faire mal si on n'a pas révisé, c'est classique. Manche 2, on sera sur ramen ou udon, un questionnaire de rapidité où les deux équipes jouent en même temps. Autant dire que ça va être un beau bordel. Il faudra répondre vite et surtout juste. Manche 3, les menus. Les équipes choisissent parmi 3 menus différents, chacun contenant 4 questions. Donc stratégie, culture et un petit peu de chance aussi. Manche 4, ce sera l'addition, un nouveau questionnaire, cette fois-ci où les deux équipes jouent simultanément. Et là, chaque erreur peut coûter très cher. Et enfin, le redoutable Sushi de la mort pour les deux équipes, adapté spécialement pour le format audio, parce que je vous connais, je sais très bien que vous allez essayer de tricher. Ici, c'est très simple, des questions ultra faciles, mais il faudra en répondre le plus possible, ça n'est pas français ce que je viens d'écrire, dans le temps imparti, à savoir 30 secondes, vous avez compris ce que je voulais dire. Il hein va falloir me donner le plus de réponses possibles en 30 secondes.
2: Ça ne sera pas un truc de mémoire du coup.
1: Non, parce que, évidemment, vous allez forcément écrire les réponses, bande de petits coquins, je vous connais.
5: Ah bah si tu les répètes à la rapidement, j'aurai pas le temps de noter, moi.
1: Ah oui, c'est pas faux, ça.
5: Si tu les fais.
1: J'ai pas pensé
5: ah
1: à
5: bah
1: ça.
5: Ouais. Ouais.
1: Bon bah, tant pis, trop tard. Chaque bonne réponse rapportera 2 points sur cette manche, autant dire que tout peut basculer à ce moment-là. Voilà, donc, pour les règles, c'est clair pour tout le monde, est-ce qu'on peut y aller? Je rappellerai, évidemment, à chaque manche, hein, comment que ça se passe.
5: Ça ressemble beaucoup au Burger Quiz, donc ça va.
1: Ah, ouais, voilà, c'est ça. Pour celles et ceux qui connaissent le Burger Quiz, normalement, vous n'êtes pas des paysans.
2: Du coup, on doit t'appeler Alain ou pas?
1: Non, non, non.
4: Fallait pas le dire.
1: Appelez-moi comme vous voulez. J'ai aucune impro, là, pour l'instant, qui vient. Allez, c'est parti pour les gyoza, jingle. L'événement sportif dont tout le monde parle en ce moment, c'est bien sûr...
5: La Coupe du Monde de Foot.
1: Merci, Monsieur Mangas, heureusement qu'il y en a un qui suit. La Coupe du Monde de Foot, bien sûr.
5: J'ai révisé.
1: Oui, parce qu'on est le 8 juillet.
2: Ah, d'accord.
6: Juin.
1: Non, on est le 8 juillet.
4: On est le 8 juillet, c'est vrai.
2: Pardon. Précisément le 8.
1: Bah oui.
4: Ah, on voit ceux qui ont l'expérience de l'année dernière et ceux qui ne l'ont pas.
1: C'est ça. Donc, on est vraiment sur le 8 juillet, là, aujourd'hui. Et je vous propose donc un gyoza spécial Coupe du Monde. J'ai même un peu élargi la thématique, puisqu'il y a aussi des questions sur le sport en général. Oh, okay, donc, 2 points par bonne réponse. Imagine, je compte sur toi.
7: Je suis prêt.
1: Et petite difficulté supplémentaire, vous n'avez que 5 secondes pour me répondre afin d'éviter les tricheries, bien sûr, hein, d'aller sur Google ou je ne sais où. Donc, 10 questions en tout, 5 questions par équipe. J'alterne l'équipe salée, l'équipe sucrée. Ok ? Alors, on y va pour l'équipe salée, tout d'abord. Donc, Badass et Monsieur Mangas, c'est ça ?
5: Non, nous, on est sucré.
1: Ça y est.
5: Nous, on est l'équipe sucrée.
1: Je me suis déjà planté.
4: Ah non, on est sucré, nous.
1: Bon, je ne veux pas la refaire, tant pis, je la garde au montage. Donc, Julien et Max, bien sûr. C'est parti.
2: On peut répondre en même temps, c'est ça ?
1: Ah oui, vous avez le droit de vous concerter, oui, okay. Il y a 5 secondes.
6: 5 secondes, tu ne veux pas te concerter.
2: 5 secondes, c'est de la télépathie.
1: Ah, mais vous connaissez bien, quoi, voilà. Et puis, il y a 4 propositions, j'ai peut-être oublié de le dire, ça.
2: Ah, ok.
1: Ouais, j'ai oublié de le dire.
5: 5 secondes, ça reste quand même court. Hein,
2: Non, c'est bien, on découvre les règles au fur et à mesure où il pose des questions.
4: C'est plus facile.
1: T'avais pas déjà dit ça l'année dernière, Julien ? Il me semble que t'avais dit ça.
4: Tu te rappelles quelque chose, Julien ?
1: Alors, on y va. Dans Captain Tsubasa, plus connu chez nous sous le nom Olive et Tom, quel est le prénom et le nom français de Tsubasa Ozora ? Olivier Atom, Olivier Aton, A-T-O-N, Olivier Aton, A-T-O-N, ou Zizou ?
5: Bon chance, hein.
1: Allez, messieurs.
2: Je crois que c'est la deuxième.
6: Je pense que c'est la... Je non sais pas, j'en sais rien. J'ai jamais lu, donc...
2: Olivier Atom. Non, je pense à la deuxième.
1: Aton avec 2 T ou Aton avec 1 T, alors ?
2: Ah non, avec 1 T.
6: Allez, je te suis.
1: Avec 1 T ?
2: Ouais.
1: Dommage, c'était avec 2 T. Ça commence bien.
2: J'avoue.
1: Ça commence bien.
2: J'avoue, les noms, là.
6: C'est que le début, tout va bien.
4: J'aurais fait pareil.
5: J'avoue que je ne sais pas comment ça s'orthographe. Moi, j'ai toujours entendu, je l'ai jamais lu.
2: Ah, mais pareil,
4: on a toujours dit Olivier Tom.
1: Imagine, on est bon au niveau des points. Je te relance pas à chaque fois.
7: On est bon, j'étais prêt à mettre le 2 points quand il disait c'est la deuxième. Et malheureusement, l'orthographe, ça l'a fait perdre.
2: C'est ce qu'on a dit, c'est la deuxième qu'on a dit.
7: Et non, tu as dit avec un T, c'était donc la troisième. Et ouais.
1: Tu réécouteras.
4: Agis.
1: Badass et Mangas. Dans Blue Lock, quel est l'objectif du programme Blue Lock ? Former le meilleur gardien du Japon, former le meilleur attaquant du Japon, former le meilleur arbitre du Japon ou former le meilleur entraîneur du Japon.
4: Oh, on a les 2 points là, monsieur Manga.
6: Franchement, le choix.
5: Voilà, c'est facile parce que pour moi, le vrai objectif, c'est d'éliminer le plus de gamins et de leur casser leur rêve.
1: Oui, mais ce n'est pas la réponse officielle.
2: C'est leur réponse, hein, donc c'est 0 du coup.
5: Le rêve de devenir attaquant, si ma mémoire est bonne.
4: Attends, demande-moi avant de valider un truc.
5: Non, mais on est d'accord.
4: On est d'accord.
1: On est d'accord, très bien. Équipe salée.
6: Ah non,
1: donc...
6: c'est sucré, nous.
1: Commencez pas, je l'ai noté. Dans Eichild 21, quel accessoire caractéristique porte le héros Senna Kobayakawa pendant les matchs ? Une guitare électrique, et du coup, c'est pas pratique pour jouer. Un casque doré, une visière verte opaque ou des lunettes de soleil ?
6: C'est la réponse 3, Julien.
2: Ben, réponse 3, alors.
1: Eh bien, réponse 3, bonne réponse. Bravo, messieurs.
2: Bravo.
5: Ah non, c'est une visière, hein, c'est pas réponse 3, la réponse. Hein.
1: Oui, d'accord.
4: N'empêche, la guitare, ça aurait pu le faire, hein, si t'avais dit Eichild 21 et pas Senna.
5: Ah, c'est vrai que techniquement, il y a un Eichild dans la série qui se balade.
4: Le vrai Eichild, il a une guitare.
1: Ah
5: non, c'est pas le vrai Eichild. Le vrai Eichild, tu sais, c'est celui qu'on voit là.
4: Mais t'as dit Senna.
5: Bon. Ouais. Mais en fait, il y a un Eichild qui est guitariste et qui a une guitare.
1: Ok.
4: Et les lunettes. Il a aussi des lunettes.
5: Ouais, des lunettes rouges.
1: Très bien.
5: Parce qu'il est albinos ou je sais
1: pas. Écoutez, vous en parlerez en off. Hein, on va continuer l'émission si ça vous dérange pas, les gars.
4: Oui. Excusez-nous, on pensait qu'il y avait de la culture dans le.
1: Oui,
4: dans
1: oui.
4: Pardon, le sushi quiz.
1: Bien sûr. On s'amuse tout en. On apprend tout en s'amusant. Alors, dans Captain Tsubasa, vous attirez pas ce titre-là. Quel est le poste de Genzo Wakabayashi ?
4: Oh là là là là. C'est dur. On est au CP là où
1: Je pensais que c'était pas aussi évident que ça. Si ?
4: Oh, tu nous parles de Thomas Price pour faire la traduction pour tout le monde. Donc, Kenzo Wakabayashi est, monsieur Mangas,
5: il est en Allemagne.
1: Oui, mais à quel poste ?
5: Et les gardiens.
1: Oh, putain.
4: Il c'est le gardien de but.
5: Ça aurait été le nom de son équipe en Allemagne. Là, j'avoue que je savais pas.
1: Ouais, je pensais que c'était pas aussi évident que ça, mais ok, d'accord. Gardien de but.
4: Pardonne-nous.
2: Mais ils ont lu tous les mangas de sport en face.
1: Ouais, c'est
2: là
1: ça
2: aussi.
1: Le problème. Équipe salée, est-ce que vous avez lu Kuroko's Basket?
2: Oh, non.
1: Bah, ça tombe mal.
8: Ah, j'ai lu le tome 1.
1: Alors, ça va peut-être le faire. Parce que dans Kuroko's Basket, quel est le surnom donné aux 5 prodiges de l'ancien collège Teiko? Les 5 titans, les rois du basket, la génération miracle ou les as invincibles?
4: Ils sont dans la merde.
2: Moi, je suis sur la dernière.
8: T'as dit quoi? T'as dit la dernière?
2: Ouais.
5: Moi, j'ai la réponse.
8: Je sais pas, j'aurais dit les trucs du miracle, ça me parlait bien.
4: Ils sont dans la merde.
2: Ouais, vas-y, miracle, allez.
1: Miracle.
2: Allez.
1: Bonne réponse.
4: Bravo. Bravo.
1: Oh. Tu vois, Max, il a suffi d'un seul tome, c'est bon, ça l'a fait. Bravo. Équipe sucrée.
5: Oui.
1: C'est bon, là, cette fois.
7: Magnifique.
1: Quel manga met en scène un autre sport avec un ballon, mais dans le lycée Karasuno? Est-ce que c'est Slam Dunk? Est-ce que c'est Senseiya? Est-ce que c'est Aowashi ou est-ce que c'est IQ?
5: Je les ai juste devant mes yeux.
1: Ok.
5: Je sais que la couverture est orange et que c'est IQ. Est-ce que tu confirmes, Badass?
4: Aucun doute.
1: Eh ben bravo, c'était bien IQ. Équipe salée, dans Blue Lock, quel est le numéro du projet qui vise à créer l'attaquant ultime du Japon? Est-ce que c'est le 11? Est-ce que c'est le 18? Est-ce que c'est le 300? Ou est-ce que c'est le 1,985,656? C'est d'ailleurs hyper galère à retenir.
8: C'est le 11.
1: On est d'accord pour le 11, Capsule?
2: Ah oui, oui, moi j'ai pas lu tout ça, donc... moi, tout ce qui est manga de sport, c'est mort.
1: Hein. Bah non, c'est le 300, figurez-vous.
8: Ah bah mince alors.
2: Ouais. Moi je connais le film, mais c'est tout.
4: Bon, heureusement que c'est tombé sur la salée. Hein.
5: Alors, j'aurais dit 300 parce que c'était comme c'est le numéro du héros, je me suis dit, c'est peut-être, tu voulais peut-être dire le numéro du héros de Blue Lock.
2: Ah oui, il faut annuler la question. Hein.
1: Non.
5: Non, mais peut-être que je me trompe. Après, c'est dans le tome 1, donc j'avoue que le tome 1, il est sorti il y a longtemps.
1: Il y a tard l'époque, tout à fait.
5: Exactement.
1: Question pour justement l'équipe sucrée. Le nom Aowashi signifie littéralement le 11 bleu, les ailes bleues, le poney bleu ou le pied bleu?
5: Oh merde. Alors là, je sais pas. Ah, tu peux répéter les deux premiers?
1: 11 bleu, aile bleu, poney bleu, pied bleu.
5: Moi, je dirais aile bleue. Je partirais sur les ailes bleues.
4: Attends, on va réfléchir. Non, c'est pas possible parce que aile, c'est Tsubasa.
1: Oh, il est chaud.
4: En japonais. Le premier pas, hippo. Hippo, c'est un
5: ouais.
4: pas.
5: Ouais.
4: Donc pied, je sais pas si ça.
2: Ça fait 5 secondes là, ça y est. Hein.
4: Ah, on réfléchit. Ah, alors vas-y, un au pif alors. Vas-y, c'était quoi les machins?
1: 11 bleus, aile bleue, poney bleu, pied bleu.
4: Ouais, je dirais 11.
5: Ouais, moi, je sais pas. Hachi, pour moi, c'est 8 en fait. Mais après, c'est Hachigo. Ouais, c'est ça.
4: Ouais. Là, on est à Aowashi.
1: Bon, il me faut une réponse, les gars.
5: Ouais, bah.
8: Là, ça fait une minute. Hein.
5: Voilà, la première ou la deuxième? Moi, je partais sur les ailes, mais si tu préfères la première, le 11.
2: Je sens une préférence pour l'équipe sucrée. Hein.
4: Allons pour la première.
1: Le 11 bleu?
4: Ouais.
1: Ah, dommage. C'était le pied bleu, donc pas du tout ce que vous imaginiez.
5: Je l'avais pas, là.
1: Équipe salée, dernière question pour vous. Quel est le surnom de Joe Yabuki? Le moustique tigre sauvage de Tokyo? Joe le vagabond? Le loup solitaire? Ou le boxeur des bas-fonds? Dans Ashita no Joe, bien sûr. Messieurs, ça doit venir tout de suite, ça.
2: Le loup solitaire? Attends, le loup solitaire? Attends, répète-les, s'il te plaît.
1: Le moustique tigre sauvage de Tokyo?
2: Non.
1: Joe le vagabond? Le loup solitaire ou le boxeur des bas-fonds?
2: Mais à quel moment il l'appelle comme ça? Parce que quand
4: entre la 2 et la 4. Hein.
5: Elle leur donne pas d'indice, badass.
8: J'aurais dit la 4, mais...
2: Bon, on va tenter la 4, parce que moi, j'ai jamais entendu comme ça.
1: Bah, c'est Joe le vagabond, les amis.
2: Mais ça, c'est le tout premier. Vous,
5: ouais, tu sais, c'est son surnom, c'est quand il arrive au début. Comme il va de ville en ville, c'est un vagabond, mais...
8: Ouais, mais c'est pas son nom sur le ring. Ouais.
2: C'est quand il est sur le ring, en fait, qu'il a son surnom.
4: On n'a jamais parlé de pied bleu pour Aowashi.
2: Non, mais bon, là, le nom sur le ring, oui, mais pas sur mais
1: écoute,
2: le...
1: C'est dans le premier tome, page 32, case numéro 6, voilà.
2: Très bien.
1: Voilà.
8: Faudra que je relise.
4: Faudrait qu'imagine valide, hein.
7: Je valide, ouais. C'est perdu votre chance d'égaliser, malheureusement, la Team Banco, c'est dommage.
1: Et enfin, dernière question, donc, pour l'équipe sucrée. Quel est le réalisateur du film incroyable The First Slam Dunk?
8: Ouais.
1: Est-ce que c'est Suzumu Mitsunaka, Takehiko Inoue, Baku Kinishita ou Philippe Lachaud?
4: Je crois que Takehiko Inoue, il est nommé comme, même si c'est pas lui qui a tout fait. Hein.
5: Je sais plus.
1: Mais alors, du coup,
5: c'est pas la chose. C'est sûr que certains, c'est pas la chose, ça c'est sûr. Mais je me demande si c'est pas Inoue, parce que tu sais, comme il adore ce contrôle de toute sa...
4: Ouais, moi je vais surtaquer Inoue. Hein. Ouais, je dirais c'est Inoue pas lui qui a tout fait, mais c'est le réalisateur.
5: Ouais. Pour moi, je dirais aussi, parce que comme, ouais. comme il voulait absolument plus d'adaptation, où il a pas son mot à dire, pour moi, c'est lui qui a réalisé.
4: C'est lui le réalisateur.
1: Eh bien, bravo, messieurs, le point est pour vous. Yeah, c'est bien Takehiko Inoue qui a réalisé The First Slam Dunk. Mon cher Imagine, fin de la manche, on en est où, s'il te plaît? Un petit point sur les scores.
7: Fin de la manche, on a eu 2 bonnes réponses pour la team Bunko, donc un total de 4 points. Et par contre, on a eu 4 bonnes réponses pour la team des Q, avec un total de 8 points.
5: Yeah,
1: bravo. Mais rien n'est perdu, bien sûr. Tout peut encore basculer grâce à la manche qui arrive maintenant. Ramen ou Udon. Questionnaire de rapidité maintenant. Alors, c'est normalement le moment le plus bordélique de l'émission. Il va falloir que tu sois bon, Imagine. Il y a 2 points par bonne réponse. Mais si vous vous plantez, attention, les points vont à l'équipe adverse. OK ?
4: Ah.
1: Donc, faut être rapide. Mmh. Mais okay. Le thème du jour, manga, animé ou les deux. C'est-à-dire que je vais vous donner des mots. En rapport avec le champ lexical de soit du manga, soit des animés, soit les deux. Ok ? Vous avez compris ?
8: Oui.
5: Ouais.
8: Non, mais ok.
1: Bon, par exemple, si je vous dis...
4: Animé, manga ou...
1: Si je vous dis... C'est un exemple, hein, ça ne compte pas. Hein. Mais si je vous dis Tankobon, vous me dites...
8: Manga.
1: Voilà.
4: Manga.
1: Et là, c'est manga. Julien qui aurait remporté le point. Les 2 points, d'ailleurs. 2 points par bonne réponse. Alors, on y va, messieurs. Attention. Imagine, je compte sur toi. Ending.
2: Animé.
5: Animé.
4: Animé.
7: C'était Julien.
1: C'est pour Capsule. C'est pour Capsule.
5: Julien, il était plus rapide.
1: Bien joué, Julien. Katsuhiro Otomo.
4: Les deux.
1: Les deux pour Manga Badass.
7: Ouais.
1: Filler.
2: Animé.
5: Animé.
1: Oh, il est bon.
7: C'était Julien encore.
1: C'est encore Julien. Il est bon, il est bon.
4: Pour les animés. Lui.
1: Tezuka.
4: Les deux.
2: Les deux.
5: Les deux.
1: Ah.
4: Ah, je l'ai mangé.
1: Là, là, par contre.
2: Ah, non.
5: Pour moi, c'est Badass. C'est Badass. Pour moi, c'est... Je l'ai entendu badass. Julien.
4: Non, largement avant.
2: Non.
5: C'est vraiment une microseconde. Hein. Vraiment, ça se jouait à pas grand chose.
2: Ah, mais il y a un décalage, ça aussi.
1: C'est dommage, Julien. Parce que Julien, pour celles et ceux qui ne savent pas, est un grand spécialiste normalement.
4: J'ai fait exprès de couper
1: souple. Attention, on y retourne. Dessin.
2: Les
5: manga.
4: Ouais. Les deux.
1: Bah non. Bah oui, badass, les deux. Dessin. Il y a des dessins dans les dessins animés et des dessins dans les mangas.
4: Il y a au même dessin.
7: Donc, mauvaise réponse de la team sucrée, je donne donc un point à la team salée.
1: Voilà.
8: Merci pour les points.
1: Attention.
5: Désolé.
1: OST.
5: Animé.
4: Bien joué.
1: Animé, c'est bon.
7: Team sucrée.
5: Je me rattrape, tu vois.
2: Ouais, mais s'ils vendent un CD avec le manga, ça compte pas ?
1: Non, ça ne marche pas. Car d'accord. C'est une original soundtrack télévision. D'autres questions, Julien, ou on peut passer à la suite ?
2: Non, c'est bon, on peut passer à la suite.
1: OAV.
5: Animé.
2: Animé.
1: C'est encore Monsieur Mangas. Hein.
2: Non, mais vraiment, je l'entends.
4: Je suis équipé avec lui. Hein.
5: Je suis chaud là.
4: Disons-le.
5: Je suis chaud là. Ça y est, je viens de me réveiller.
1: Attention. Nadia, le secret de l'eau bleue.
5: Animé.
2: Les deux.
4: Animé.
1: Monsieur Mangas, il est
4: chaud. Ah non, il y a les deux.
5: Il y a un manga derrière.
4: Ils ont ouais, il y a un one shot.
5: Ah,
4: one shot,
5: purée, c'est comme Evangelion, ouais, d'accord.
1: Il y a un animé comics, mais il y a vraiment un manga, Nadia.
4: Ah non. Alors là, c'est
2: un roman.
1: Tu racontes un
4: roman.
1: Il y a des romans.
4: Très bien. Alors,
1: disponible chez nos amis de Black Box, bien sûr.
4: Ouais.
1: Max, t'es toujours avec nous, on t'entend plus.
8: Je suis là, mais je laisse Julien carry la game parce que ça va trop vite. J'ai d'autres tensions, moi. Hein, donc,
1: D'accord.
8: En fait, je suis toujours à la première question. Moi. Ça processe. Là.
1: Ok, d'accord.
7: Olivier Hatton, 2T.
4: Hatton.
1: Voilà, on enchaîne. Prépublication.
5: Manga.
1: Alors là, c'est encore Monsieur Mangas. Hein.
7: C'est encore Mangas, ouais.
1: Faut vous décalage. Réveiller quand même, là. C'est une catastrophe, là, je crois. Hein.
2: Non, je l'entends après à chaque fois. Donc, il y a un petit décalage. Pour
1: ah, les... d'accord. C'est ça. T'habites tellement loin, aussi.
2: Non, pas grave.
1: Dojinshi.
5: Manga. Manga.
1: Ah, voilà, ça
7: là, c'était Julien.
1: C'est pour Julien. Ouais. Fansub.
5: Animé.
1: Animé pour Julien, qui revient. Ouais. Voilà, c'est ça qu'on veut.
2: Là, je suis énervé, là. Je gagne du temps.
1: attention, Yonkoma.
5: Manga
1: pour Monsieur Mangas.
7: Yep.
1: Nemu.
5: Manga
1: pour Monsieur Mangas. Chapitre.
5: Manga.
1: Ah là là là là là là.
5: Après, il y en a qui pourraient dire qu'il y a des chapitrages dans les épisodes.
1: Ouais, mais en vrai, on était vraiment sur le chapitre de manga. Ouais. Et c'est encore Monsieur Mangas. Hein. Genga.
5: Animé.
7: Ouais, c'était Julien.
5: Là, c'est Julien qui était là. Julien était
1: là, c'est Julien. Là, c'est Julien. Ouais. Scantrad.
5: Manga. Manga.
1: Alors, qui a dit animé, là?
5: C'est Julien qui a dit animé, mais j'ai dit manga avant lui.
7: Julien a commencé à dire animé.
5: Non, mais non,
2: j'ai commencé à répondre, j'ai fait manga, mais j'ai promoté Julien à manga.
1: Tu sais que c'est enregistré, Julien?
2: Oui, c'est enregistré, tu pourras vérifier. Je ne suis pas un tricheur, monsieur.
1: D'accord, d'accord.
2: Je suis de mauvaise foi, mais pas de tricheur. C'est pas pareil.
1: Hayao Miyazaki.
2: Les deux.
5: Les deux.
1: Bien joué, les deux, ouais, pour Julien. Je pensais que vous alliez tomber dans le piège, même pas. Et enfin, pour terminer, opening.
5: Animé.
1: Animé. Ouais. Animé pour Monsieur Mangas. Oh là là, je pense que ça va faire mal.
4: Moi,
1: là.
4: Il est là, Monsieur Mangas.
1: Un petit point sur les scores, s'il te plaît, imagine, avant de passer au menu.
5: Moi, je suis un diesel, le temps de comprendre les questions et de comprendre le jeu.
1: Oui, bah oui, mais non.
7: Écoute, on a 8 bonnes réponses sur la team Bunko, donc 2 points par réponse, ça fait plus 16 points. On a un total de 20 points pour la team salée.
8: Ah, Julien, tu caries.
7: Et par contre, la team sucrée, là, ils ont eu 10 bonnes réponses, donc 20 points supplémentaires pour un total de 28 points.
1: Ok, oh, ça va, ça va. Je pensais que vous étiez pris une pile, mais pas tant que ça. Alors, on y va. Menu, donc, c'est l'équipe sucrée de Badass et Mangas qui aura la primeur de choisir quel menu il souhaite.
4: Ah.
1: Je vous propose...
5: Maxi Best-of.
1: Non, il n'y a pas ça.
5: D'accord.
1: Je vous propose soit le menu Hayao Miyazaki... le menu Isao Takahata ou le menu Hayao Takasaki. C'est un artiste japonais de l'ère Showa, moins connu, mais qui a fait principalement de la sculpture sur liège.
4: Oh, bordel.
1: Merci, Max.
4: C'est qui le deuxième?
5: Isao Takahata, c'est l'autre fondateur de Ghibli.
4: Ah oui.
1: C'est qui le deuxième? Il a quand même posé, c'est qui le deuxième? Tu peux enlever 2 points, s'il te plaît, imagine.
5: J'avoue, contre Takahata, Miyazaki, c'est chaud, mais je me sens plus à l'aise sur Miyazaki.
4: Ouais, moi aussi. Et encore, ça fait longtemps que j'ai lâché l'affaire. Vas-y, Hayao Miyazaki.
1: C'est parti pour Hayao Miyazaki. Alors, messieurs, s'il vous plaît, citez-moi, comme ça, tac-tac, 5 œuvres du maître.
5: Animé, tu parles de film d'animation.
1: Oui.
5: Porco Rosso.
4: Le château dans le ciel. Totoro. Princesse Mononoke. Le voyage de Chihiro. Et je te laisse le dernier pour la
5: fin. Porco Rosso.
1: Voilà.
5: Porco Rosso au début.
1: Très bien. C'est combien de points déjà, imagine, par
7: 3 points par bonne réponse.
1: Merci, 3 points par bonne réponse. Hayao Miyazaki a réalisé un clip pour le groupe Chase and Aska. Mais c'était quoi le nom du morceau? Bon, ça, on sait ou on sait pas. Hein.
5: Ah là là,
4: Aska and Chase?
1: Non.
5: Nausicaa du clip?
1: Non, non plus.
5: Non,
4: on sait pas alors.
1: C'était On Your Mark. On apprend des choses, encore une fois, tout en s'amusant.
7: Ouais. Belle chanson et beau clip d'ailleurs, si vous avez l'occasion de le regarder. C'est très chouette.
1: Tout à fait. Dans Porco Rosso, les musiques sont évidemment de Joe Hisaishi, mais quelle est la chanson française que chante Gina dans le film?
5: Oh. C'est pas une chanson d'Edith Piaf?
1: Non, mais c'est cette époque-là.
5: Ouais, mais alors là, je ne saurais pas te dire.
4: Okay. Bah attends, si cette époque-là, on peut le dire. Attends. Y a qui d'autre dans l'époque d'Edith Piaf?
1: Non, mais attends, il y a eu un millier de chansons. Ce serait un coup de bol monumental que vous tombiez sur la bonne.
4: Bah, on tente.
1: Ben vas-y, hein.
4: Monsieur Manga, c'était là pour ça.
5: Ah bah là je sais pas. Hein. Moi, j'allais dire. Moi, à part Edith Piaf, là, je.
1: Non, mais en plus, je vous demande le titre de la chanson.
5: Ah ouais, mais alors, tu vois, donc.
1: C'était le temps des cochons.
5: Le temps des cochons.
1: Ah bah pas mal, c'était le temps des cerises, figure-toi. C'était pas le temps des cochons, c'était le temps des cerises.
4: C'est pas mal.
1: On y était presque.
7: On souvent les deux. Ouais.
1: Bah, elle est moins connue quand même, le temps des cochons.
7: Ouais, c'est vrai.
1: Quand nous chanterons le temps des. Enfin bref. Et enfin, dernière question, messieurs. Dans quel studio d'animation Hayao Miyazaki débute-t-il sa carrière en 1963?
5: Merde, j'ai un doute. Est-ce qu'il a pas commencé dans la Toei, un groupe? Parce que c'est pour moi, il a commencé dans un grand groupe. Mais alors, est-ce que c'est la Toei ou autre chose? Je saurais pas te dire.
4: Ce serait pas tout bêtement avec la Tezuka Prod?
1: Alors, on va falloir choisir un des deux.
5: Là,
4: Moi, j'essaierais Tezuka Prod.
1: Tezuka Prod.
5: Moi, je te suis.
4: Et t'en penses?
5: Je sais. De toute façon, pour moi, c'est soit Tezuka, soit Toei. Donc, c'est 50-50. Hein. Donc, moi, je te suis sur Tezuka.
4: Allons sur Tezuka, c'était le premier.
1: Dommage, c'était Toei Animation.
4: Ah,
5: Ah, c'était sûr que c'était un gros studio. Pour moi, c'était l'un des deux parce que c'est pour ça que.
4: Fais-toi confiance pour les animés, ouais. Parce que moi, je suis une vraie là.
5: Ouais, mais alors là.
1: Alors, équipe salée, du coup, c'est le moment de vous refaire grâce à Isao Takahata. Ou wow. Alors Hayao Takasaki, bien sûr, hein, si vous préférez.
5: Je pense que Julien, il le connaît très très bien, ce monsieur, le sculpteur de Liège. Là.
1: De sculpture sur Liège, pas de Liège, la ville de Liège. Hein.
2: Pour la blague, j'aurais bien aimé le prendre, mais on va rester sur du safe. Hein.
1: Ça tombe bien parce que je ne les avais pas écrits, en plus. Alors. Isao Takahata, allons-y messieurs, dans le merveilleux souvenir goutte à goutte. Que va faire l'héroïne du film, Takeo, de ses vacances d'été?
2: Chasser les papillons.
1: Non. Vous n'avez pas vu ce film, donc?
4: Non. Donc là, tu perds des points, non?
1: Non, ils ne perdent pas de points, mais ils ne vont pas en marquer, alors. Max, non plus, t'as pas vu ce film?
8: Pas du tout, je crois que c'est le seul que j'ai pas vu de lui, en plus.
1: Ah, dommage. Bah voilà, bon bah, c'était aider sa famille à la récolte. Eh oui. Est-ce que vous pouvez quand même me citer quatre œuvres du maître?
8: Le tombeau des Lucioles.
2: Pompoko.
8: Mes voisins, les Yamada, je crois que c'est lui.
2: Ouais. Et Kaguya.
8: Ouais.
2: Kaguya.
1: Bien joué. Très bien. Quel est le titre du livre dont a été adapté le film d'animation ultime, Le tombeau des Lucioles, messieurs?
2: Ah, c'est la tombe des Lucioles, je crois, tout simplement.
1: Ouh, il est bon, bien joué, Julien.
2: J'avais acheté le coffret collector à l'époque. Avec le
1: oui, chez Kazé, je me souviens de voilà. Ça aussi. Ouais. Et enfin, dernière question. Isao Takahata a été producteur artistique sur un film d'animation français sorti en 2016. Lequel?
2: C'est la tortue, là. Non.
1: C'est presque ça. Il m'en manque
2: un. Non, mais oui, c'est la tortue rouge, je crois que ça s'appelait.
1: Tout à fait, c'est la tortue rouge. Bravo.
2: Voilà, je me rappelle, je l'ai vu au cinéma, il était assez chelou quand il défonce la tortue sur la plage, c'était assez bizarre.
1: Oui, je me souviens pas de ce passage, mais ok.
2: Oui.
1: De Michael, du coq de Witt, je crois, un truc comme ça, je crois que j'ai mal écrit sur ma fiche, bon bref. Voilà. Très
2: mais
1: beau.
2: Ça, c'est bien la tortue rouge, hein, du coup.
1: Oui, c'est ça.
7: Ouais, bonne réponse.
1: Et ben voilà, ça fait plaisir, ça fait remonter les scores, ça, ou pas, imagine.
7: Ben écoute, carrément, la team sucrée, elle a eu une bonne réponse, elle monte donc à 31 au total, mais la team Bunko a eu 3 bonnes réponses pour 9 points supplémentaires, qui fait 29 points. Il n'y a donc plus que 2 points d'écart entre les deux équipes.
1: Oh, c'est beau, mais c'est beau, ce jeu est tellement
2: beau.
1: C'est
2: plaisir.
1: On passe à l'addition.
5: C'est quoi les règles déjà? C'est quoi déjà? Addition, on fait quoi?
1: Je paye
5: pour lui, c'est ça?
1: Non, je vais rappeler les règles. Ne paniquez pas, j'arrive. Par contre, là, attention, il y a 5 points par bonne réponse. Ah, okay,
4: ouais.
5: Okay.
1: Et il y a du bleu dans toutes les réponses. C'est-à-dire que c'est une manche dans laquelle il va falloir être le plus rapide possible. Mais attention, si vous vous plantez, les points vont à l'équipe adverse, comme tout à l'heure. Donc soyez rapide, mais prudent. Je vais vous faire la description d'un manga ou d'un animé, et puis dès que vous trouvez la bonne réponse, bah vous n'hésitez pas à me faire une proposition. Exemple, alors je suis pas un manga, mais je suis une BD franco-belge adaptée en dessin animé et même en film, mais comme c'est un exemple, j'avais pas envie de griller une cartouche. Mon histoire raconte les aventures d'un petit peuple qui habite tranquille dans un village.
5: Astérix.
4: Les Schtroumpfs.
1: Les Schtroumpfs.
5: Ouais. Ah,
1: alors Astérix, quel est le personnage d'Astérix qui est bleu, s'il te plaît, monsieur Mangas?
5: Tu n'avais pas encore dit bleu, c'est pour ça.
2: C'est Avatar.
8: Si, il a dit, c'est que du bleu.
1: C'est que du bleu dans les réponses.
5: Ah,
1: hein.
5: C'est que du bleu, ok.
1: Voilà.
5: J'étais pas ok.
1: Ouais, mais j'ai bien vu.
4: Ça va faire blue, tu vois.
5: D'accord.
2: Là, c'est que la team sucrée. C'est que la team sucrée.
1: Et non,
2: là, hein.
1: Justement, c'est question de rapidité. C'est tout le monde. Tout le monde en même temps. Sauf que quand vous vous plantez. Si jamais vous donnez la mauvaise réponse, ça va, les points vont à l'équipe adverse.
5: J'avais pas compris.
2: Et c'est que du bleu.
5: J'avais pas compris quand t'as dit que c'était que du bleu, c'était genre ouais. C'était open bar à tout le monde. C'est pour ça que je comprends. Je voulais pas. Ok, donc il y a le mot bleu dans le titre. Ok.
1: Voilà. Pas forcément dans le titre. Ça peut être aussi des personnages. Hein. Okay. Ça peut être la couleur des persos, comme ici avec les Schtroumpfs.
5: Ok.
7: Ouais, une référence.
4: Ok, d'accord.
1: Alors on y va. Mon aventure débute dans un monde où la science, les mystères anciens et les ambitions humaines se croisent de façon inattendue. Mon histoire suit plusieurs personnages dont les destins vont se retrouver liés par un objet aussi précieux qu'énigmatique. Au fil du voyage, des secrets enfouis depuis des siècles refont surface et révèlent une histoire bien plus vaste que ce que les héros imaginaient au départ. Entre poursuites, découvertes et rencontres improbables, mes protagonistes...
4: Nadia, les secrets de l'eau bleue.
1: Eh oui
5: Je me disais, c'est une bizarre aventure, mais je vois pas le rapport avec le bleu.
2: En fait... J'y pensais, mais j'ai cru que c'était manga et pas des animés.
1: Non, c'est manga et animé. On est dans Sushi Quiz, mon cher Julien.
2: Oui, mais tant pis.
1: Dommage. Bien joué, 5 points pour l'équipe sucrée. On continue.
8: Ah ouais, 5 points.
1: Voilà. Je suis une œuvre qui met en scène une compétition impitoyable où seuls quelques participants pourront atteindre leurs rêves. Dans mon univers, l'échec n'est pas simplement un revers, il peut mettre un terme définitif à une ambition. Mon histoire...
5: Blue Lock.
1: Oui.
5: Ouais, je m'attendais, je pensais que c'était Blue Lock, mais je dis bon, d'avoir plus d'indices pour être sûr.
1: C'était bien Blue Lock. Je suis un one-shot, mais je ne raconte pas d'une seule histoire, mais plusieurs fragments de...
4: Tokyo Blues ?
1: Ah non, dommage.
7: Mais non.
1: Les 5 points vont à l'équipe salée.
8: Ah, merci.
5: C'était quoi le... C'était
2: plaisir.
1: Je continue quand même, histoire de, que j'ai pas écrit tout ça pour rien. Hein. Mes personnages poursuivent souvent des rêves qui leur échappent au moment où ils pensent les atteindre. Les victoires y sont rares, les hésitations fréquentes. Je préfère observer les faiblesses humaines plutôt que les exploits héroïques. Mes récits parlent de solitude, de désir, d'incertitude et de liberté. L'amour y occupe une place importante, sans jamais être idéalisé. Mes protagonistes sont parfois étudiants, parfois salariés, parfois simplement perdus dans leur existence. Mon auteur, mon autrice même, porte sur eux un regard à la fois lucide, ironique et bienveillant. Mais vous êtes nul là, vous trouvez pas du tout ?
5: Ah là, je vois pas du tout par là.
1: Publié au début des années 90, je suis un recueil de récits signé par un mangaka également connu pour Asate Dance. Je suis...
5: Ah, ah c'est Blue.
1: C'est Blue, tout à fait.
8: Ah, c'est Blue.
5: Putain.
8: Oh là là.
2: Bon, bah, je comprends pourquoi j'ai pas trouvé.
5: Non, aussi. Je l'avais pas.
1: Je raconte l'histoire d'un adolescent qui ne trouve sa place ni à l'école ni dans la société.
4: Blue période.
1: Non.
2: Ah, j'y ai pensé.
5: Badass, tu vas trop vite. Laisse-le.
1: Trop rapide, badass. Encore 5 points.
4: Ouais, mais c'est le jeu.
1: 5 points pour l'équipe.
2: Badass, c'est très très bien.
5: Tu joues pour eux, t'es avec la team. Je peux être tout seul là pour cette manche-là. Il va avec la team d'en face.
1: Bon, je continue quand même, encore une fois, parce qu'en plus, celle-ci, je l'aime bien. Isolé, rejeté et perdu, il découvre peu à peu un moyen de survivre dans un environnement hostile. Les nuits sont particulièrement importantes dans mon récit. Mon héros ne cherche pas la gloire, seulement un endroit où il puisse exister. Les affrontements y sont nombreux, mais ils servent surtout à explorer la psychologie des personnages. Je parle de solitude, de violence, de peur...
2: Ragaï Blues ?
1: Non. Ah, mais c'était pas mal, ça.
5: Je pensais à Blue Corner.
1: Et j'ai même pas pensé à ça. Ouais. Non.
7: N'oubliez pas que le mot bleu n'est pas nécessairement dans le titre.
1: Tout à fait, merci.
2: Ouais, mais là, ouais, de toute façon, c'est même pas bleu. Donc...
1: Bah, blues, ouais, ça aurait pu le faire, quoi. Bon, bref. Chaque combat est aussi un échange d'idées et une confrontation de différentes visions du monde. Les rues deviennent un véritable...
4: Okudeshi Blues.
1: Non, non plus. Mon protagoniste est connu pour son redoutable direct du gauche. Je suis Holyland, bien sûr.
8: Oh. Ah, ouais, ouais.
4: Wow. Oh, ça allait chercher loin. Fallait mettre Okudeshi Blues, là.
1: Et alors, pourquoi Holyland ?
5: Je sais pas. Ah, il se prend des... parce qu'il a des bleus sur la gueule.
1: Bien joué, manga.
5: Je peux avoir un point pour ça ?
1: Ouais, on va rajouter un point pour ça, parce qu'il a trouvé.
2: Ah ouais, ça y est, les points bonus gratos.
1: tu rajoutes un point, imagine.
4: Ouais, mais on prend des
7: c'est
4: risques.
7: Fait, c'est fait.
5: Ouais, enfin,
4: on prend des risques. Ça doit être payé.
5: Il vous en a donné 10, là, déjà, badass.
1: Alors, attention, on y retourne avec une histoire d'adolescent qui a toujours eu du mal à trouver sa place. Une forme particulière sommeille en lui depuis sa naissance, mais sa véritable nature lui est longtemps cachée. Lorsque la vérité éclate, son existence bascule et il doit choisir quel chemin suivre. Beaucoup me voient comme un...
5: Exorciste.
1: Oui. Ouais,
4: je vais dire ça, mais j'ai pas osé. Merci, Magas.
1: Bien joué, Mr. Mangas.
4: J'ai pas osé parce que j'avais honte de faire perdre les points.
5: Non, on serait sur le truc, j'aurais juste pris le buzzer, j'aurais dit « tu ne touches plus ». C'est moi qui buzz maintenant.
1: L'équipe salée, vous attendez en fait que l'équipe sucrée se plante, c'est ça, pour marquer des points, j'ai bien compris.
4: Ça. Ah,
2: okay. Non, mais tu parles de manga, là, il n'y a que les enfants de 15 ans qui l'ont lu aussi, donc j'y peux rien, moi.
5: Il a pourtant 20
4: ans. On l'a pas lu.
5: Il a 20 ans, le manga. Hein. J'ai vu l'animé il y a très longtemps.
1: J'en ai un pour toi, Julien. Je raconte l'histoire d'un jeune homme animé par une obsession qui semble déraisonnable à son entourage. Parti de presque rien, il décide de consacrer sa vie à une forme d'expression exigeante. Son talent ne suffit pas, il doit travailler sans relâche pour progresser.
4: Je sais.
1: Ah.
2: Mais tu peux le dire.
5: Hein. Attends, laisse un petit peu.
4: Est-ce qu'il y a du jazz ?
5: Laisse un peu de temps, laisse-le un peu avancer.
4: Allez, vas-y, continue.
1: Mon récit parle davantage de passion que de compétition. Les rencontres...
4: Allez, Blue Giant.
1: Blue Giant, c'est une bonne réponse.
7: Joli, joli.
1: Il l'avait. Il l'avait.
5: On a rencontré à Japan Expo il n'y a pas très longtemps. Quand...
2: Il est pile poil le balancé en plus.
4: Oui, t'as raison, on l'a rencontré dans le meilleur des rêves, dans le meilleur des mondes.
1: Bon, Julien, il est pour toi, celui-ci, je compte sur toi.
5: Encore une fois. Ah.
4: Parce qu'on est le 8 juillet, on le rappelle.
1: Oui, tout à fait. Il était très sympa, d'ailleurs. Hein.
4: Même Number 5 était cool.
1: Mais le 8 juillet... Number 8. Mais non, le 8 juillet, c'est demain qu'on le rencontre. C'est pas...
5: Oui, c'est vrai.
1: C'est pas aujourd'hui.
5: Ouais, mais nous, on a vu une conférence hier, en fait.
1: Ah ouais, voilà, c'est ça. Carrément, le mercredi.
5: Ouais.
1: Okay.
4: On l'a croisé dans le train.
1: D'accord, bon, bah, allez. Hein. On enchaîne. Celui-ci, il est pour Julien, je le sens. Je suis un thriller psychologique où les apparences...
4: Perfect Blue.
1: Putain.
8: Ah, ben. C'était quoi? J'ai même pas entendu.
1: Il est trop rapide.
2: Un thriller.
1: Un thriller psychologique.
2: Mais pareil, j'allais le lancer, il a eu un
1: bon. Dommage. Je comptais sur
4: désolé, je casse ton jeu. Hein. Dis la fin, vas-y, continue.
1: Non, c'est dur. Tant pis.
5: Déjà, en plus, il dit l'indice. Capsule va la trouver, donc déjà, c'est-à-dire qu'on réduit le champ des possibles.
4: Ouais, déjà, on réduit les trucs pour gamins.
1: Hop. Allez, on y retourne. Mon héros mène une existence relativement ordinaire et obtient même de bons résultats sans véritable passion. Un jour, une rencontre... C'est pas possible.
4: Bah, vas-y, continue.
1: Un jour, une rencontre inattendue lui fait découvrir une activité qui bouleverse... Oui. Ah, voilà, Max.
7: Max, bienvenue dans le jeu.
8: Salut. Je me suis réveillé, j'ai entendu un manga de peinture et ça m'a réveillé.
4: Tu n'avais pas trouvé, monsieur Mangas?
5: J'avais un truc, mais je voulais avoir un peu plus d'indices. Mais j'ai pas entendu peinture, en fait, c'est pour ça que...
4: Bah, il avait déjà
1: bah non, j'allais pas le dire, peinture, ouais. Sinon c'est trop facile. Vous avez pas remarqué que c'était quand même...
5: Non, mais j'ai quelqu'un dit, j'ai entendu peinture, donc ça, j'ai dit... Moi, je l'ai pas entendu peinture, c'est pour ça que...
1: Ok. Ah, attention, celui-ci est un peu tordu. Voilà, je vous préviens, comme celui de...
8: De Hollyland.
1: De Hollyland tout à l'heure, voilà, exactement. Ah, okay. Que vous soyez prévenu. Je suis une œuvre qui ne cherche...
2: Je l'ai.
1: Vas-y. Je suis une œuvre qui ne cherche ni les grandes aventures, ni les destins extraordinaires. Mon univers se limite à un lieu modeste, mais c'est là que se croisent d'innombrables histoires humaines. Chaque nuit, des inconnus, des habitués et des âmes perdues viennent s'y retrouver. Je parle davantage des gens que des événements.
4: Ah, la cantine de minuit.
1: Eh oui, la cantine de minuit.
5: Je pensais, mais je ne voulais pas le rapport avec le bleu, en fait. C'est pour...
1: Eh ben justement,
4: moi, je
1: ne
4: sais pas non plus, mais on s'en fout.
1: Pour un point, quel est le rapport avec le bleu?
4: Le blues de la nuit?
1: Non.
4: Nuit.
1: Non.
5: Les gens le blues, quand ils viennent le voir?
1: Non plus.
8: Son tablier est bleu.
2: C'est le mec qui porte une blouse bleue.
1: Non, pas de blouse bleue, non.
4: Il a des yeux bleus.
1: Bah non. Bah écoutez, ce sera pour personne. C'est
5: ah,
1: pour la
5: c'est la couleur des aliments.
1: Non plus, non. Non. C'est pour la cuisson.
4: Ah,
1: d'accord. Ah, oui. Wow. À point, bien cuit, saignant, bleu. Voilà.
4: Tu valides, imagine, ou...
2: Ah mais ça n'a même pas de rapport avec le manga, en fait. C'est vraiment, là, il faut se projeter, quoi.
1: Ah oui, il faut se projeter.
7: Je suis un simple salarié dans cette émission. J'ai des choses que je ne peux pas dire.
4: Dites pas le patron.
1: Allez, petit dernier, avant de passer au sushi de la mort. Je suis une série d'animation qui emmène les spectateurs dans une Europe pleine d'aventures et de mystères. Mon héroïne a quitté sa ville natale pour poursuivre un rêve ambitieux. Curieuse et déterminée, elle cherche à se faire un nom dans un métier où il faut savoir poser les bonnes questions. Ses enquêtes l'entraînent dans des affaires criminelles, des complots et des voyages à travers des lieux emblématiques. L'action se déroule dans une période qui évoque l'entre-deux-guerres avec une ambiance mêlant élégance, aventure et jazz. Toujours personne? Ok. Mon personnage principal.
8: Ah, mais on est toujours dans manga anime ou on est passé dans BD?
1: Ouais, non, manga et animé.
5: En fait, j'ai un doute, puis je me dis, non, c'est pas bleu, ça c'est pas bleu, donc ça peut être ça.
1: Ah ok, alors je continue. Mon personnage principal n'est jamais seul. Un jeune photographe l'accompagne dans la plupart de ses investigations. Ensemble, ils croisent aussi bien des célébrités que de dangereux criminels. Une mystérieuse femme influente se retrouve régulièrement au cœur de leurs soupçons. Mon héroïne s'appelle Antoinette, ou Tony Dubois. Elle travaille pour La Voix de Paris et joue du saxophone pendant son temps libre. Je suis... Oh.
5: Aucune idée.
7: C'est vrai que personne n'a vu.
1: Ah si, je pense que... Non, tu penses que personne n'a vu, imagine?
7: Vu les non-réponses.
1: Moi, je compte.

0: L'héroïne a les cheveux roux.
1: C'est pas Anne,
2: pas la pas grande jambe.
1: C'est pas Anne la maison en pignon vert.
0: Non.
2: Ouais,
0: non, non.
2: Ah, pas mal.
1: Mais, ouais, mais sauf qu'elle joue pas de jazz. Ça se passe en
2: Canada. Il y a pas de photographe, il y a pas de jazz.
1: Ça se passe au Canada en plus, ça se passe.
0: Bon, bah tant pis, ça sera pour personne. C'était Reporter Blues.
3: Ah non.
0: Non.
2: Je connais pas.
3: Pas du tout.
0: Ah ouais.
3: Par contre, ils ont donné des réponses. Alors du coup, ça fait mauvaise réponse.
2: Ah non, non, non, on avait déjà perdu.
1: On était tous en mode, là, on sait pas.
0: Commence pas à gratter, Julien. Commence pas à gratter.
1: Moi, j'ai juste dit, je pensais à ça, mais je vois pas le rapport en fait, parce qu'en fait, il y a un truc qui correspond sur 8, donc ça peut pas être ça.
0: Oui, ça peut pas être ça. Ouais. Et surtout, il y avait pas de bleu dans ta réponse.
2: C'est, le truc, c'est, il fallait se taire en fait.
3: Ouais. Moi, je pensais bon, au Tortue Ninja.
0: Rien à voir.
2: Pas mal, pas mal en vrai.
3: Il y a une des tortues, elle a un nom, c'est violet, c'est pas bleu. Si, il y en a un bleu.
0: Imagine, on en est où, s'il te plaît, parce que là, c'est la fin. Enfin, c'est pas la fin, il y a le sushi de la mort, mais voilà.
4: Team Salé a eu 3 bonnes réponses pour 15 points. Et la team sucrée a eu 6 bonnes réponses, plus un point bonus pour 31 points. Ça fait un total de 44 pour la team salée, 62 points pour la team sucrée. Wow, l'écart, c'est assez creusé.
0: Ouais. Donc on va passer au sushi de la mort, messieurs.
3: Juste imagine, compte bien les points dans la dernière épreuve si tu veux rester sur le Discord.
4: Oui, chef.
0: Voici venu le moment de la dernière manche, messieurs. La manche où tout peut basculer, la manche où il n'y a plus le temps de réfléchir, la manche où la culture manga devient un sport de combat. Bienvenue dans le sushi de la mort. Donc là, normalement, il faudrait que vous me fassiez un «
2: oh ».
0: Voilà, merci. Donc bienvenue dans le sushi de la mort. Le principe est simple. Pendant 40 secondes, je vais enchaîner un maximum de questions sur les mangas, les animés, des questions courtes et des réponses encore plus courtes. Si vous savez, bah vous répondez. Sinon, si vous ne savez pas, vous passez très rapidement et on enchaîne immédiatement avec la question suivante en sachant que vous marquez un point par bonne réponse. C'est ça ? C'est ce qu'on avait dit, imagine ?
4: C'est ce qu'on avait dit.
0: Voilà.
4: Alors après, si tu veux créer de la tension, on peut monter à 2 points pour qu'il y ait une chance de rattrapage. C'est toi qui vois.
0: Créons de la tension. J'aime cette prise d'initiative, imagine.
2: Et ça change les règles, allez.
3: Sinon, l'équipe salée peut avoir 10 points par bonne réponse. Et l'équipe sucrée, 1 point pour ajouter de l'attention.
0: On peut faire ça. Équipe sucrée, vous êtes prêts ?
1: Oui.
0: Je lance mon chronomètre. 3, 2, 1, top. Dans quel manga peut-on retrouver le personnage de Krillin ?
1: Dragon Ball.
0: Capitaine Flamme voyage dans...
1: L'espace. Vaisseau spatial.
0: Au début de l'aventure, que recherchent les héros de Dragon Ball ?
1: Des boules de cristal.
0: Dans quel manga peut-on retrouver le personnage de Naruto ?
1: Naruto.
0: D'ailleurs, c'est quoi le nom du village de Naruto ?
1: Konoha.
0: Qui a réalisé Le Vent se lève ?
1: Hayao Miyazaki.
0: Albator est un
1: pierre de l'espace.
0: Dans quel manga peut-on retrouver le personnage de Sanji?
1: One Piece.
0: Dans One Piece, justement, que veut devenir Luffy?
1: Le roi des pirates.
0: Je suis un album de Nirvana et un manga de Tite Kubo.
1: Bleach.
0: On retrouve le bataillon d'exploration dans quel manga?
1: Bataille des Titans.
0: Bonne réponse, c'est terminé.
2: Je crois qu'on en a loupé une.
0: Hop, comment ça s'arrête ça?
2: Merde. Le Vent se lève, c'était pas l'autre réalisateur, t'es sûr que c'était
0: Non, non, c'était bien Hayao Miyazaki, cool. Ouais. Ouais, vous avez tout bon.
4: 11 bonnes réponses.
0: Aïe, 11 bonnes réponses qui fait donc 22
4: points. 2 points par bonne réponse, ça fait 22 points en plus pour un total de 84.
3: Donc il faut qu'on fasse 3
4: rappel,
3: bonnes réponses.
4: Salé, vous êtes à 44, donc il vous faut 40 points, à savoir 20 bonnes réponses.
3: Ok, donc il faut un débit de une bonne réponse à la seconde. Donc, bon courage.
0: C'est ça.
4: Ouais, vous avez deux secondes par question.
1: On a enterré le game.
4: Tout peut pas se jouer. Tout peut se jouer.
0: On sait pas. Ouais, vous pouvez passer.
2: C'est Osamu Tezuka, vous allez voir.
3: On peut parler. On donne des réponses flash pendant 40 secondes sans que tu donnes les questions. Et si ça tombe bon, tu le donnes
4: au hasard.
0: Ouais, et je fais les questions après. Ok. On y va, je lance le chrono. C'est parti. Quel est le nom du manga dont l'adaptation animée en France était Lady Oscar ?
3: La Rose de Versailles.
0: Les frères Elric viennent de quel manga ?
3: Fullmetal Alchemist.
0: Pour 2 points d'un coup, cite-moi 2 mangas dans lesquels on peut retrouver Gon.
3: Gon et...
5: Hunter Hunter et Gon, ouais.
0: Netero vient de quel manga ?
3: Hunter Hunter.
0: Qui est l'autrice de Nana ?
5: Ayazawa.
0: Dans quel manga on peut retrouver des pourfendeurs ?
5: Demon Slayer.
0: Dans Jujutsu Kaisen, Sukuna, elle a combien de doigts ?
5: Bah, c'est pour toi ça, 10.
0: Non, 20. Quel héros est hyper beau gosse parce qu'il est chauve ?
5: One Punch Man.
0: Qui est l'autrice de Lady Oscar ?
5: Ryu Ikeda.
0: Quel est l'auteur de Hunter x Hunter ? Aïe.
5: Togashi.
2: Après, les phrases sont plus longues.
5: En face, il y a du où écrit l'un et nous, on a le nom de l'autrice de machin.

0: Ah
1: Ouais, c'est
0: ouais.
1: vrai que c'est des questions pas faciles,
2: C'est
1: hein.
2: vrai. J'avoue que la fin des
3: Peut-être.
2: questions était quand même plus difficile. Ceci dit, ils ont eu trois questions sur Hunter Hunter, dont Max est un spécialiste.
3: Ah, ok, ben, je l'ignore.
4: Gon, ça va là. Ouais. Oh, ouais, ça
1: Ouais,
4: va.
1: nous,
3: Bon.
1: on a eu dans manga et
3: Naruto,
1: Naruto.
3: Naruto.
1: Ça va, ça va.
0: Qu'est-ce qu'il cherche dans Dragon Ball?
2: Dragon Ball?
0: La réponse est dans la question, quoi.
4: Moi, je pense qu'il sous-estime son public.
1: Non, mais c'est vrai qu'entre l'autrice de Nana et l'autrice de. C'était quoi l'autre?
5: Rose de Versailles.
1: Rose de Versailles?
4: Tu respectes pas tes auditeurs.
3: Et encore, hein, j'en ai passé des que je trouvais plus durs. Mais ouais. Je comprends votre désarroi. Mais en même temps, si on vous rajoute 10 points, est-ce que ça fait la diff, mon cher Imagine?
2: Non, ça suffirait pas. 1, 2, 3, 4, 5. On a 9 bonnes réponses pour 18
0: Et on avait
2: points.
0: des questions de 5 secondes aussi.
5: Bah déjà, la première, elle a duré 10 secondes, alors...
0: Et puis, il va...
4: C'est vrai qu'elle était longue, la première question.
0: En plus, il va fouiller, en plus.
3: Ouais.
0: Il va fouiller.
1: Il y a eu un préambule, c'est vrai que...
3: Il y a rien qui va, quoi. Bon, okay.
4: Des aléatoires, allez.
1: Ouais,
3: voilà,
1: ouais.
3: Dis-nous tout, imagine. Total des
2: Et
3: scores.
2: 18 points supplémentaires pour la team salée, ça fait un total de 62, ce qui est malheureusement pas suffisant pour battre la team sucrée, qui finit à 84 points.
3: Voilà.
4: Même avec un pénalty, vous perdez, c'est
0: Bravo.
4: pas grave.
3: Bravo, bravo, manga badass, et bravo, monsieur Mangas. Donc c'est à vous que revient le droit et l'honneur de faire votre
4: Miam.
3: promo pendant 2 minutes. Alors allez-y. Qu'est-ce que vous faites? Qu'est-ce que vous est-ce qu'on peut vous retrouver? Tout ça, tout ça.
1: Moi, vous pouvez me retrouver sur YouTube. Tous les vendredis, je fais un live. Alors, des fois, je fais juste un live où je reparle de l'actualité du manga et de mes lectures. D'autres fois, je regarde le planning de ce qui va sortir le mois suivant. Des fois, je parle de cinéma avec mon frère. Et prochainement, enfin, il y a quelques semaines, j'ai sorti une vidéo sur Hippo où je reviens sur les 140 tomes.
3: Ok, donc sur la chaîne Monsieur Mangas sur YouTube.
1: C'est ça.
3: Très bien, merci. Badass, où est-ce qu'on peut te retrouver?
4: Eh bien, sur la chaîne Manga Badass, mais ce que vous pouvez retrouver surtout, c'est une émission qu'on a déjà tournée ce 12 juin, une émission où on fait nos lectures communes avec la capsule manga et avec Monsieur Mangas, et avec le CM de Panini, Émile. Voilà, donc on invite Panini pour parler de trois titres et de parler de tout ce qui s'est passé autour de Panini depuis qu'ils ont changé de direction.
3: Cool! Est-ce que vous parlez des images Panini?
4: Non, on parle
3: Pas
4: des
3: du tout,
4: nouvelles
3: pas du tout.
4: collections
3: Ok.
4: vintage, tout ça, voilà.
3: Ok, super. Et enfin, donc, 10 secondes pour Capsule Manga et Max de Bunko. Qu'est-ce que vous pouvez nous dire?
0: Eh bien, je dirais qu'on peut me retrouver sur la capsule manga et sur le manga Bunko
3: Sur le
0: avec Max. Le
3: manga.
0: podcast Bunko.
3: Le mec a été.
0: Sur le podcast avec Max.
3: Ok, très bien.
4: D'ailleurs, est sorti le numéro 2024 cette semaine.
3: De Bunko?
0: Ça fait un moment, Bunko.
2: Max, le montage du Winter Special, il en est où?
5: Alors, c'est pas moi le problème, parce que moi, j'ai fini quand même mon montage il y a 2-3 mois. Le problème, c'est Pedro.
2: D'accord.
5: Il est tombé dans une spirale du vide. Et vous allez avoir le bilan 2025, mais on ne sait pas quand. Voilà, peut-être en 2027.
0: Ouais, je pense que c'est bien, 2027. On appellera rétro-bilan, on l'appellera.
3: Ça fait plus de 10 secondes, ça, je vais être obligé de couper au montage, bien sûr, cette promo. Hein.
0: On répond aux questions.
4: Oui, il faut qu'il y ait le contexte.
3: Bon, ben, merci beaucoup, messieurs, d'avoir participé à cette émission, la deuxième hein, de Sushi Quiz. On vous retrouvera très certainement prochainement dans une nouvelle émission, bien sûr. À bientôt!
2: Merci.
5: Bye bye.
0: Merci.
4: Salut.
1: Au revoir.
2: Bye
6: bye. 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
8: Il est 18h.

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0: こんばんは。
1: La météo pour ce vendredi 21 août, le temps est mitigé sous des températures à peine de saison en raison de l'orientation du vent au nord. Attention, on attend des orages, notamment sur l'Occitanie, le long de la Méditerranée ainsi qu'en Corse. Les températures pour ce vendredi matin, 14 degrés pour Lille, Cherbourg et Brest, 15 degrés pour Paris-Orléans, 17 degrés pour Strasbourg, 18 à Toulouse, Bordeaux et Biarritz, 19 degrés pour Lyon, 22 à Nice et Marseille, 25 à Ajaccio et pour ce vendredi après-midi, 20 degrés attendus sur la Normandie et la Bretagne, 21 sur les Hauts-de-France, 23 en région parisienne et sur le Grand Est, 23 degrés également sur la Nouvelle-Aquitaine et l'Occitanie, 23 également dans la vallée du Rhône, de 24 à 25 degrés sur la Côte d'Azur, jusqu'à 27 sur le golfe du Lion, 28 degrés pour la Corse.
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